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Chaque fois, ou dans une situation qui dépasse, ou qui te chante ça, ou les côtés où il y a, chante avec. Bon Dieu, fais grâce.

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Un applaudissement. Eh? Un applaudissement. C'est ça. C'est ça. Ok. Merci. Cognéa. Je vous ai demandé. Notre keyboardiste. Notre maestro. Wilner. Maintenant. Écoutons ensemble.

garçon. Notre bassiste, il s'appelle notre dieu frère Jonas. Voilà, la guitare, ça, donnez, donnez, donnez, donnez, donnez, donnez, donnez, donnez.

s'appelle Serge Aristide. Écoute-moi.

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Ils égorgent la veuve et l'étranger, ils assassinent les orphelins. Et ils disent, l'Éternel ne regarde pas, le Dieu de Jacob ne fait pas attention. Prenez-y garde, homme stupide.

merci, merci, merci, merci, merci. Vos applaudissements me disent beaucoup de choses. Je suis sûr que vous l'aviez aimé. J'ai une nouvelle chanson à chanter pour vous ce soir. Elle a pour titre Haïti 2004. Est-ce qu'on voulait chanter avec moi? Chantons ensemble. Chantons ensemble. Haïti 2004.

Grazie.

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l'Éternel. 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Celui qui a formé l'œil, ne verrait-il pas? 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

Merci beaucoup. Merci beaucoup. Merci beaucoup. Merci. Merci. Un petit merci de toi. Je vous remercie infiniment pour votre présence ce soir. Elle m'encourage à chanter pour la gloire de Dieu. Je crois devoir vous laisser avec la toute dernière qui a pour titre Grandeur au Dieu. Au tout commencement, il y a une fin. Je vous demande de vous mettre debout pour chanter avec moi. Grandeur au Dieu, il mérite nos applaudissements. Il est grand, il est grand. Chantons ensemble, grandeur au Dieu. À vous, musiciens.

Amen. Amen. Alléluia. Si tu... Alléluia. Amen.

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merci, merci, merci, merci, merci. Vos applaudissements me disent beaucoup de choses. Je suis sûr que vous l'aviez aimé. J'ai une nouvelle chanson à chanter pour vous ce soir. Elle a pour titre Haïti 2004. Est-ce que vous voulez chanter avec moi? Chantons ensemble. Chantons ensemble. Haïti 2004.

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Çok iyi, çok iyi, çok iyi. Merci beaucoup. Merci beaucoup. Merci beaucoup. Merci, merci. Un petit merci beaucoup. Je vous remercie infiniment pour votre présence ce soir. Elle m'encourage à chanter pour la gloire de Dieu. Je crois devoir vous laisser avec la toute dernière qui a pour titre Grandeur au Dieu. Au tout commencement, il y a une fin. Je vous demande de vous mettre debout pour chanter avec moi. Grandeur au Dieu, il mérite nos applaudissements. Il est grand, il est grand. Chantons ensemble, grandeur au Dieu, à vous, musiciens.

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0: quelques minutes de réflexion. Pensez à tout ce que fait le Seigneur. Pensez à tout ce que fait. Malgré ça, il t'aime encore. Il t'aime encore.
1: Vous dites, loué Jésus sous la croix.

qui a cru à ce qui nous était annoncé, qui a reconnu le bras de l'Éternel. Il s'est élevé devant lui comme une faible plante, comme un rejeton qui sort d'une terre desséchée. Il n'avait ni beauté, ni éclat pour attirer nos regards. Son aspect n'avait rien pour nous plaire. Méprisé et abandonné des hommes, homme de douleur et habitué à la souffrance, semblable à celui dont on détourne le visage. Nous l'avons dédaigné, nous n'avons fait lui aucun cas. Cependant, ce sont nos souffrances qu'il a portées, c'est de nos douleurs qu'il s'est chargé, et nous l'avons considéré comme puni, frappé de Dieu et humilié. Mais il était blessé pour nos péchés, brisé pour nos iniquités. Le châtiment qui nous donne la paix est tombé sur lui, et c'est par ses meurtrissures que nous sommes guéris. Nous étions tous errants comme des brebis, chacun suivait sa propre voie, et l'Éternel a fait retomber sur lui l'iniquité de nous tous. Il a été maltraité et opprimé, et il n'a point ouvert la bouche, semblable à un agneau qu'on mène à la boucherie, à une brebis muette devant ceux qui l'attendent. Il n'a pas ouvert la bouche. Il a été enlevé par l'angoisse et le châtiment, et parmi ceux de sa génération, qui a cru qu'il était retranché de la terre des vivants et frappé pour les péchés de mon peuple. On a mis son sépulcre parmi les méchants, son tombeau avec le riche, quoiqu'il n'eût point commis de violence et qu'il n'y eût point de fraude dans sa bouche. Il a plu à l'Éternel de le briser par la souffrance, après avoir livré sa vie en sacrifice pour le péché. Il verra une postérité et prolongera ses jours, et l'œuvre de l'Éternel prospérera entre ses mains. À cause du travail de son âme, il rassasira ses regards. Par sa connaissance, mon serviteur juste justifiera beaucoup d'hommes. Il se chargera de leurs iniquités. C'est pourquoi je donnerai sa part avec les grands. Il partagera le butin avec les puissants, parce qu'il s'est livré lui-même à la mort et qu'il a été mis au nombre des malfaiteurs, parce qu'il a porté les péchés de beaucoup d'hommes et qu'il a intercédé pour les coupables. Amen. Dieu tout puissant, Dieu de miséricorde, Dieu de grâce. Moi t'aimais avant de blanquer. Amen. Levez mes mains à demi. Amen. Moi t'aimais avant de blanquer. Dis ça à cœur.

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0: Et fais mes dis Jésus, merci d'être qu'on a l'évangile.
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0: Dis-moi Dieu, merci.

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1: Amen.

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ça. Un applaudissement. Et on applaudit. C'est ça. C'est ça. Ok, merci. On y est. Vous attendez notre keyboardiste, notre maestro Wilner. Maintenant, écoutons.

cara. 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Ya, de fiesta. Notre percussionniste. Il s'appelle Serge Aristide. Écoute, écoute. Yes! Yes!

0: 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Merci Seigneur.
1: Merci Seigneur. Merci Seigneur.
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Merci, merci, merci, merci, merci pour vos applaudissements. Merci, merci. Je suis très fier d'être en votre compagnie ce soir. Et la nouvelle chanson que vous allez écouter a pour titre M'assurer dans Christ. Chantez avec moi, s'il vous plaît. Merci.

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ça. On applaudit. Eh? On applaudit. C'est ça. C'est ça. Ok. Merci. On y est. Je vous attendais. Notre keyboardiste, notre maestro, Wilner, maintenant, écoutons ensemble.

notre bassiste. Il s'appelle notre dieu frère Jonas. Attendez, la guitare, attendez, attendez, attendez, attendez, attendez, attendez, attendez.

s'appelle Serge Aristide. Écoute.

Merci. Je suis très fier d'être en votre compagnie ce soir. Et la nouvelle chanson que vous allez écouter a pour titre M'assurer dans Christ. Chantez avec moi, s'il vous plaît. Merci.

Merci beaucoup. Merci beaucoup. Merci beaucoup. Merci. Merci. Merci. Merci beaucoup. Je vous remercie infiniment pour votre présence ce soir. Elle m'encourage à chanter pour la gloire de Dieu. Je crois devoir vous laisser avec la toute dernière qui a pour titre Grandeur au Dieu.

au commencement, il y a une fin. Je vous demande de vous mettre debout pour chanter avec moi. Grandeur, beauté, il mérite vos applaudissements. Il est grand, il est grand. Chantons ensemble, grandeur, beauté, à vous.

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merci, merci, merci, merci, merci. Vos applaudissements me disent beaucoup de choses. Je suis sûr que vous l'aviez aimé. J'ai une nouvelle chanson à chanter pour vous ce soir. Elle a pour titre Haïti 2004. Est-ce que vous voulez chanter avec moi? Chantons ensemble. Chantons ensemble. Haïti 2004.

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merci, merci, merci, merci, merci. Vos applaudissements me disent beaucoup de choses. Je suis sûr que vous l'aviez aimé. J'ai une nouvelle chanson à chanter pour vous ce soir. Elle a pour titre Haïti 2004. Est-ce que vous voulez chanter avec moi? Chantons ensemble. Chantons ensemble. Haïti 2004.

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Merci pour vos applaudissements. Merci. Je suis très fier d'être en votre compagnie ce soir. Et la nouvelle chanson que vous allez écouter a pour titre M'assurer la crise. Chantez avec moi, s'il vous plaît. Merci.

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Vous attendez la guitare, ça donne, donne, donne, donne, donne, donne, donne.

s'appelle Serge Aristide. Écoute.

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Merci beaucoup. Je vous remercie infiniment pour votre présence ce soir. Elle m'encourage à chanter pour la gloire de Dieu. Je crois devoir vous laisser avec la toute dernière qui a pour titre Grandeur au Dieu. Au tout commencement, il y a une fin. Je vous demande de vous mettre debout pour chanter avec moi. Grandeur au Dieu, il mérite nos applaudissements. Il est grand. Chantons ensemble. Grandeur au Dieu, à vous, musiciens.

Grazie.

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applaudissements me disent beaucoup de choses. Je suis sûr que vous l'aviez aimé. J'ai une nouvelle chanson à chanter pour vous ce soir. Elle a pour titre Haïti 2004. Est-ce que vous voulez chanter avec moi? Chantons ensemble. Chantons ensemble. Haïti 2004.

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Merci. Vos applaudissements me disent beaucoup de choses. Je suis sûr que vous l'aviez aimé. J'ai une nouvelle chanson à chanter pour vous ce soir. Elle a pour titre Haïti 2004. Est-ce que vous voulez chanter avec moi? Chantons ensemble. Chantons ensemble. Haïti 2004.

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Celui qui a formé l'œil, ne verrait-il pas? 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

merci, merci, merci, merci, merci. Vos applaudissements me disent beaucoup de choses. Je suis sûr que vous l'aviez aimé. J'ai une nouvelle chanson à chanter pour vous ce soir. Elle a pour titre Haïti 2004. Est-ce que vous voulez chanter avec moi? Chantons ensemble. Chantons ensemble. Haïti 2004.